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Vous avez lu l'histoire de Jesse James? Comment il vécu? Comment il est mort? Ça vous a plu, hein?

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1: C'est une belle nuit pour faire la guerre. Une belle nuit pour se disputer. Une belle nuit, comme toutes les autres d'ailleurs. Certains dorment, d'autres se mélangent. Des corps se cherchent, se dispersent. Beaucoup dépriment, peu s'en remettent. Les bringueurs font la fête. Quoi que l'on dise, quoi que l'on fasse, dans n'importe quel état qu'on est, la nuit, elle, est toujours belle. Et toujours là pour nous bercer. Quoi que l'on pense, où que l'on soit, dans n'importe quel état qu'on est, la nuit, elle, est toujours belle. 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Ah, mais comme il est beau le jour. Amen. Ah, mais qu'il est beau tous les jours. Amen. 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